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1: Le ciel de la matinée est variable avec quelques faibles averses. Dans l'après-midi, les éclaircies devraient se faire de plus en plus larges. Du côté du thermomètre, ce matin, 20 à 21 degrés. Cet après-midi, ça remonte un petit peu avec 24 à 25 degrés. Si vous allez à Bordeaux, c'est le même type de temps aujourd'hui avec 20 degrés ce matin et 24 degrés cet après-midi. En ce qui concerne l'horaire des marées, la basse mer est prévue à 12h35, la pleine mer à 18h45 avec un coefficient de 86. Je vous souhaite un excellent vendredi, nous sommes le 28 août. Dans quelques minutes, c'est l'horoscope de Vincent sur Plage FM.
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1: Bonjour à tous, les béliers, c'est encore les autres qui vous prennent votre énergie. Pensez à vous et mettez des limites.
2: Taureau, aujourd'hui vous serez en phase avec votre entourage.
3: Gémeaux, réjouissez-vous, vous aurez de grandes chances de rencontrer la personne idéale au cours de cette journée.
4: Cancer, vous aurez tendance à être sur la défensive avec vos collaborateurs, ne voyez pas de la compétition partout.
5: Lion, votre réalisme vous empêchera de vous égarer dans des chimères insensées qui tourbillonnent autour de vous.
6: Vierge, la journée sera bonne pour tous ceux qui se livrent à des travaux intellectuels à long terme, comme la préparation de mémoires ou encore la rédaction de livres.
7: Balance, vous voici prêt à vous lancer pleinement dans une relation sentimentale et y trouver beaucoup de plaisir. Ne doutez pas de vous.
8: Scorpion, ne vous mettez pas en colère, ça pourrait vite prendre des proportions inattendues et complètement démesurées.
9: Sagittaire, vous manquez de confiance en vous, vous ne rencontrerez jamais le succès si vous gardez ce tempérament peu combatif.
10: Capricorne, la personne qui vous aime peut vous trouver intransigeant, des tensions peuvent survenir dans vos échanges.
11: Verseau, vous rechargerez vos énergies en vous ressourçant en famille, fuyez l'agitation vaine et les débats d'idées.
12: Et enfin les poissons, vous aurez un discours encourageant en famille, vous aurez à cœur de remonter le moral d'un proche, vous serez altruiste et à l'écoute de l'autre aujourd'hui.
13: Bonne journée à tous.
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1: Le ciel aussi, entre petites éclaircies et passages nuageux denses, porteurs d'averses ce matin au-dessus des plages. On prévoit 21 à 22 degrés. La mer agitée est à 22 degrés. Elle descend jusqu'à midi 35. Le vent de secteur ouest souffle à 30 km/h avec des rafales jusqu'à 60 km/h. Cet après-midi, les éclaircies se font de plus en plus belles et de plus en plus larges. On prévoit 24 degrés sur le sable, la mer remonte jusqu'à 18h45 et le vent de secteur ouest-sud-ouest souffle à 30 km/h avec encore des rafales jusqu'à 50 km/h. L'indice UV est modéré aujourd'hui à 4 sur 11. Respectez la couleur du drapeau s'il est rouge. La baignade est interdite et dans le cas contraire, évitez les secteurs de Baïne en vous baignant dans les zones surveillées.
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10: Le ciel de la matinée est variable avec quelques faibles averses. Dans l'après-midi, les éclaircies devraient se faire de plus en plus larges. Du côté des températures, ce matin, on prévoit 20 à 21 degrés et 24 à 25 degrés cet après-midi. Si vous allez à Bordeaux, c'est le même type de temps avec 20 degrés dans la matinée et 24 degrés dans l'après-midi. En ce qui concerne l'horaire des marées, la basse mer est prévue à 12h35, la pleine mer à 18h45 avec un coefficient de 86. Je vous souhaite un excellent vendredi 28 août. 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
1: Le ciel de la matinée est variable avec quelques faibles averses. Dans l'après-midi, les éclaircies devraient se faire de plus en plus larges. Du côté du thermomètre, ce matin, 20 à 21 degrés. Cet après-midi, ça remonte un petit peu avec 24 à 25 degrés. Si vous allez à Bordeaux, c'est le même type de temps aujourd'hui avec 20 degrés ce matin et 24 degrés cet après-midi. En ce qui concerne l'horaire des marées, la basse mer est prévue à 12h35, la pleine mer à 18h45 avec un coefficient de 86. Je vous souhaite un excellent vendredi, nous sommes le 28 août. Dans quelques minutes, c'est l'horoscope de Vincent sur Plage FM.
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1: Bonjour à tous, les béliers, c'est encore les autres qui vous prennent votre énergie, pensez à vous et mettez des limites.
2: Taureau, aujourd'hui vous serez en phase avec votre entourage.
3: Gémeaux, réjouissez-vous, vous aurez de grandes chances de rencontrer la personne idéale au cours de cette journée.
4: Cancer, vous aurez tendance à être sur la défensive avec vos collaborateurs, ne voyez pas de la compétition partout.
5: Lion, votre réalisme vous empêchera de vous égarer dans des chimères insensées qui tourbillonnent autour de vous.
6: Vierge, la journée sera bonne pour tous ceux qui se livrent à des travaux intellectuels à long terme, comme la préparation de mémoires ou encore la rédaction de livres.
7: Balance, vous voici prêt à vous lancer pleinement dans une relation sentimentale et y trouver beaucoup de plaisir, ne doutez pas de vous.
8: Scorpion, ne vous mettez pas en colère, ça pourrait vite prendre des proportions inattendues et complètement démesurées.
9: Sagittaire, vous manquez de confiance en vous, vous ne rencontrerez jamais le succès si vous gardez ce tempérament peu combatif.
10: Capricorne, la personne qui vous aime peut vous trouver intransigeant, des tensions peuvent survenir dans vos échanges.
11: Verseau, vous rechargerez vos énergies en vous ressourçant en famille, fuyez l'agitation vaine et les débats d'idées.
12: Et enfin les poissons, vous aurez un discours encourageant en famille, vous aurez à cœur de remonter le moral d'un proche, vous serez altruiste et à l'écoute de l'autre aujourd'hui.
1: Bonne journée à tous.
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2: Le ciel aussi, entre petites éclaircies et passages nuageux denses, porteurs d'averses ce matin au-dessus des plages. On prévoit 21 à 22 degrés, la mer agitée est à 22 degrés, elle descend jusqu'à midi 35. Le vent de secteur ouest souffle à 30 km/h avec des rafales jusqu'à 60 km/h. Cet après-midi, les éclaircies se font de plus en plus belles et de plus en plus larges. On prévoit 24 degrés sur le sable. La mer remonte jusqu'à 18h45 et le vent de secteur ouest-sud-ouest souffle à 30 km/h avec encore des rafales jusqu'à 50 km/h. L'indice UV est modéré aujourd'hui à 4 sur 11. Respectez la couleur du drapeau s'il est rouge. La baignade est interdite et dans le cas contraire, évitez les secteurs de baïnes en vous baignant dans les zones surveillées.
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15: Le ciel de la matinée est variable avec quelques faibles averses. Dans l'après-midi, les éclaircies devraient se faire de plus en plus larges. Du côté des températures, ce matin, on prévoit 20 à 21 degrés et 24 à 25 degrés cet après-midi. Si vous allez à Bordeaux, c'est le même type de temps, avec 20 degrés dans la matinée et 24 degrés dans l'après-midi. En ce qui concerne l'horaire des marées, la basse mer est prévue à 12h35, la pleine mer à 18h45 avec un coefficient de 86. Je vous souhaite un excellent vendredi 28 août. 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
1: Direction Audenge, les concerts live du Bistrot d'Audenge, du rock ce soir avec le groupe Marée Haute, reprise pop-rock des plus grands tubes intemporels de Green Day aux Rolling Stones, de Patti Smith à U2, sans oublier Balavoine, ce soir donc à Audenge. Biganos, balade au crépuscule en galupe pour profiter de la fin de journée, une balade hors du temps, dans le silence le plus profond, c'est de 19h30 à 21h30. Renseignement office de tourisme de Biganos. Andernos, demain samedi, vous avez rendez-vous Esplanade de la Jetée pour le concert de Max Aoun, chanteur, compositeur, interprète. Max Aoun propose un univers acoustique à la croisée de la folk, de la pop, du rock, inspiré de Ed Sheeran, Lewis Capaldi, ses propres compos. Également, concert demain 21h, Andernos. Rendez-vous sur Arcachon ce soir, pelote basque, pilotaris arcachonais, 14 avenue du Parc. Venez nombreux découvrir la pelote basque, un sport traditionnel et spectaculaire. Les tournois mettront en lice d'excellents joueurs de la région ce soir 19h, soirée de clôture Arcachon contre des joueurs pro, restauration et buvettes sur place. Les concerts du vendredi, place Thiers Arcachon en ce 28 août avec Ivy Duo et Johan Pembo, sonorité latine, salsa, flamenco et jazz rythmique, 21h30, 23h ce soir sur Arcachon. Le Teche, fête de quartier de Balanos, chemin du Lavoir, à 20h, vin d'honneur offert par l'association de quartier de Balanos, ambiance conviviale, restauration sur place, entrée libre, tout public ce soir donc au Teche.
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2: Il y en a eu au moins 6. La star, celle des oiseaux, ayant changé plusieurs fois de nom. L'île de Matoc, débaptisée Bandarguin, sans jamais avoir été complètement sous l'eau depuis des siècles. Malprat, artificielle sur la base de celle de Bassalane. Boucol et Fleury, des petites voisines dans le delta de l'Eyre. Certes, a remplacé Bran, et celle disparue, Groc, devant Lanton.
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1: Le ciel aussi, entre petites éclaircies et passages nuageux denses, porteurs d'averses ce matin au-dessus des plages. On prévoit 21 à 22 degrés, la mer agitée est à 22 degrés, elle descend jusqu'à midi 35. Le vent de secteur ouest souffle à 30 km/h avec des rafales jusqu'à 60 km/h. Cet après-midi, les éclaircies se font de plus en plus belles et de plus en plus larges. On prévoit 24 degrés sur le sable. La mer remonte jusqu'à 18h45 et le vent de secteur ouest-sud-ouest souffle à 30 km/h avec encore des rafales jusqu'à 50 km/h. L'indice UV est modéré aujourd'hui à 4 sur 11. Respectez la couleur du drapeau s'il est rouge. La baignade est interdite et dans le cas contraire, évitez les secteurs de Baïne en vous baignant dans les zones surveillées.
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1: Le ciel aussi, entre petites éclaircies et passages nuageux denses, porteurs d'averses ce matin au-dessus des plages. On prévoit 21 à 22 degrés, la mer agitée est à 22 degrés, elle descend jusqu'à midi 35. Le vent de secteur ouest souffle à 30 km/h avec des rafales jusqu'à 60 km/h. Cet après-midi, les éclaircies se font de plus en plus belles et de plus en plus larges. On prévoit 24 degrés sur le sable. La mer remonte jusqu'à 18h45 et le vent de secteur ouest-sud-ouest souffle à 30 km/h avec encore des rafales jusqu'à 50 km/h. L'indice UV est modéré aujourd'hui à 4 sur 11. Respectez la couleur du drapeau s'il est rouge. La baignade est interdite et dans le cas contraire, évitez les secteurs de Baïne en vous baignant dans les zones surveillées.
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1: Direction Audenge, les concerts live du Bistrot d'Audenge, du rock ce soir avec le groupe Marée Haute, reprise pop rock des plus grands tubes intemporels, de Green Day au Rolling Stone, de Patti Smith à U2, sans oublier Balavoine, ce soir donc à Audenge. Biganos, balade au crépuscule en galup pour profiter de la fin de journée, une balade hors du temps, dans le silence le plus profond, c'est de 19h30 à 21h30. Renseignement office de tourisme de Biganos. Andernos, demain samedi, vous avez rendez-vous Esplanade de la Jetée pour le concert de Max Aoun, chanteur, compositeur, interprète. Max Aoun propose un univers acoustique à la croisée de la folk, de la pop, du rock, inspiré de Ed Sheeran, Lewis Capaldi, ses propres compos. Également, concert demain 21h, Andernos. Rendez-vous sur Arcachon ce soir, pelote basque, pilotaris arcachonais, 14 avenue du Parc. Venez nombreux découvrir la pelote basque, un sport traditionnel et spectaculaire. Les tournois mettront en lice d'excellents joueurs de la région ce soir 19h, soirée de clôture Arcachon contre des joueurs pro, restauration et buvette sur place. Les concerts du vendredi, place Thiers Arcachon en ce 28 août avec Ivy Duo et Johan Pembo, sonorité latine, salsa, flamenco et jazz rythmique, 21h30, 23h ce soir sur Arcachon. Le Tech, fête de quartier de Balanos, chemin du Lavoir, à 20h, vin d'honneur offert par l'association de quartier de Balanos, ambiance conviviale, restauration sur place, entrée libre, tout public ce soir donc au Tech.
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1: Et mais ça passe à une vitesse. Ah ouais, non mais tenez-vous bien, hein. C'est la dernière de Plage Vacances. Soyez toutes et tous les bienvenus sur Plage FM jusqu'à 19h. Et ben, on va fêter la quille en fait, hein, avec un jeu des cabanes toutes les heures. Nous allons jouer ensemble avant 16h40, nous allons jouer ensemble entre 17 et 18, nous allons jouer ensemble, comme chaque soir, à 18h35. Pour jouer avec moi et gagner tous les magnifiques cadeaux qu'il nous reste, c'est très facile.

Il y aura Joël Confoulant qui va venir nous dire, comme chaque jour, un mot du bassin d'Arcachon. Alors vous l'avez compris, pour bien réussir votre fin d'après-midi et bien débuter votre soirée de vendredi, ça se passe sur Plage FM avec notamment Mika et Stiletto. Voici Cœur Stone.

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2: Il y en a eu au moins 6. La star, celle des oiseaux, ayant changé plusieurs fois de nom. L'île de Matoc, débaptisée Bandarguin, sans jamais avoir été complètement sous l'eau depuis des siècles. Malpratte, artificielle sur la base de celle de Bassalane. Boucole et Fleury, des petites voisines dans le delta de l'Eyre. Certes, a remplacé Bran, et celle disparue, Groc, devant Lanton.
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1: Le ciel est très nuageux pour la fin de journée. On attend quelques averses dans la soirée avec 20 à 22 degrés. Et dans la nuit, le ciel est à moitié nuageux. Les averses vont se faire de plus en plus rares. Demain, le ciel reste partiellement dégagé, sans averses et avec de belles éclaircies. Côté température, on attend 21 à 23 degrés demain matin et 25 à 26 degrés demain après-midi. En ce qui concerne l'horaire des marées, la pleine mer est prévue à 18h45 avec un coefficient de 86. La basse mer à 1h cette nuit, la pleine mer demain matin à 7h05 avec un coefficient de 89 et la basse mer à 13h10. Dans quelques instants, nous allons jouer ensemble pour la première fois au jeu des cabanes Plage FM.
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1: Oui, c'est le premier jeu des cabanes aujourd'hui. Parce qu'il va y en avoir plusieurs. Hein. C'est comme ça. Chaque fin d'été sur Plage FM, on vous propose de jouer au jeu des cabanes plusieurs fois. Nous allons du côté d'Arès. Parce qu'à Arès, il y a une jeune femme qui est en vacances et qui a eu la bonne idée d'écouter quelle radio elle pouvait entendre. Et elle est restée sur Plage FM, ça me fait drôlement plaisir. Direction Arès donc, où Solène écoute Plage FM sur 89.1. Bonjour Solène.
2: Bonjour.
1: Solène, tu aimes bien le bassin d'Arcachon, t'en penses quoi, toi qui es juste de passage?
2: J'adore le bassin d'Arcachon, vraiment, ça fait très plaisir d'être en vacances ici.
1: La vérité, tu fais plaisir à mon petit cœur. Et sinon, tu viens d'où?
2: Je viens des Hautes-Alpes.
1: Ah ouais, t'as traversé toute la France?
2: Oui, oui.
1: Et alors donc, excuse-moi, mais je ne peux pas résister. Alors c'est quoi, qu'est-ce qui est mieux, la Gironde ou les Hautes-Alpes?
2: Pour l'été, un peu plus frais dans les Alpes, mais vraiment, la plage, c'est beaucoup mieux que les montagnes.
1: Ah ouais, non, mais tu dis ça à cause de la chaleur.
2: Un petit peu, mais bon.
1: J'imagine qu'il a fait beaucoup plus frais hein, du côté des Hautes-Alpes.
2: Ça se réchauffe un peu.
1: Alors, on a une spécificité sur les bords du bassin d'Arcachon, c'est qu'on a beaucoup de cabanes. Et donc, nous, à Plage FM, ça nous a donné l'idée de faire le jeu des cabanes. Et tu vas jouer donc au jeu des cabanes Plage FM. Devant nous, trois cabanes. La cabane ostréicole, la cabane Tianquet, la cabane bleue. La cabane ostréicole, t'en trouves une dans tous les ports. La cabane Tianquet, il y en a deux. C'est les deux cabanes qui sont sur pilotis au milieu du bassin. La cabane bleue, elle ne se trouve qu'à Audange, où il y a de magnifiques expositions. C'est un lieu culturel, en fait. Voilà, pour planter le décor. Choisis une de ces trois cabanes. Elles sont de toute façon toutes les trois bourrées de cadeaux. J'ouvre la porte, tu gagnes les cadeaux.
2: Je choisirai la cabane bleue.
1: Ah, c'est fou ça, cette année la cabane bleue elle a un succès, mais de dingue. Ah ouais, ça me fait plaisir hein, parce que ça change, l'année dernière c'était la Tianquet, en veux-tu, en voilà. Là cette année ça aura été la bleue. Allez, on l'ouvre. Oh là là, oh non, mais vous êtes des dingues à Plage FM, là c'est cadeau là. Moi je voulais ce cadeau là, je vois pas pourquoi on le donne à quelqu'un alors que moi je pouvais le prendre. Parce que je n'ai pas le droit de jouer. Ouais, bien sûr. L'excuse bidon à deux balles. Déjà, tu as gagné un accès à quoi détendre d'une heure pour deux personnes chez Ozen Spa.
2: Ah, trop bien. Parfait pour mes vacances, vraiment.
1: Alors attends, parce que tu n'es pas prête à ce moment-là, hein, à ce qui arrive. Ah, je te le dis de suite. Hein. Tu es assise? Tu as quelque chose auquel te retenir?
2: Oui, c'est bon.
1: Car tu as gagné une pause gourmande pour deux personnes, une demi-journée spa et un déjeuner trois plats au Domaine du Ferré sur la presqu'île de Lège Cap Ferré. Félicitations.
2: Merci beaucoup. Je vais me régaler, je le sens.
1: Alors là, t'es même en dessous de la réalité. Je vais te dire, là, vous avez quand même un chef qui va vous cuisiner des plats, mais tu m'en diras des nouvelles. Et puis alors, la détente, c'est super. Tu peux aller le matin chez Ozen Spa, l'après-midi au Domaine du Ferré. Je pense que vous allez passer, toi et la personne de ton choix, une fabuleuse journée. Félicitations encore une fois.
2: Merci beaucoup, c'est super.
1: Solène, je vais te laisser profiter de la fin de journée, mais avant cela, je te pose la question de confiance. Solène, à Arès, quelle est la radio de ton été?
2: C'est Plage FM.
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0: Le tout nouveau titre d'Alex Warren, il est tout chaud, il est tombé aujourd'hui, c'était Emerald Eyes sur Plage FM. Vous l'avez entendu il y a quelques minutes en direct, Solène, qui était de passage sur les bords du bassin d'Arcachon pour ses vacances du côté d'Arès, repart avec une pause gourmande pour deux personnes, une demi-journée de spa et un déjeuner trois plats au domaine du Ferré. Excusez du peu, je peux vous dire que elle-même et la personne de son choix vont passer un moment extraordinaire, hors du temps, au domaine du Ferré. Ils sont spécialistes dans ce genre de choses. Entre 17 et 18 heures, nous allons encore jouer ensemble au jeu des cabanes Plage FM. Je vais procéder à un autre tirage au sort. Vous pouvez y participer en allant vous inscrire dès maintenant sur plagefm.fr. Dans moins d'une demi-heure, les premiers bons plans de la soirée débarquent avec Cédric. Les bons plans du Nord, il y aura également les bons plans du Sud. Et puis dans quelques instants, The Avener avec Ultranaté, ce sera Starlight sur Plage FM.
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Certainement pendant les bons plans du soir proposés par Cédric, des bons plans à utiliser ce soir au nord. Il reviendra 20 minutes après avec les bons plans à utiliser au sud. Et dès maintenant, voici Gentleman of Funk avec Super Funk, Feel the Magic sur Plage FM.

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1: Direction Audenge, les concerts live du bistrot d'Audenge, du rock ce soir avec le groupe Marée Haute, reprise pop rock des plus grands tubes intemporels, de Green Day aux Rolling Stones, de Patti Smith à U2, sans oublier Balavoine, ce soir donc à Audenge. Biganos, balade au crépuscule en galup pour profiter de la fin de journée, une balade hors du temps, dans le silence le plus profond, c'est de 19h30 à 21h30. Renseignement office de tourisme de Biganos. Andernos, demain samedi, vous avez rendez-vous Esplanade de la Jetée pour le concert de Max Aoun, chanteur, compositeur, interprète. Max Aoun propose un univers acoustique à la croisée de la folk, de la pop, du rock, inspiré de Ed Sheeran, Lewis Capaldi, ses propres compos. Également, concert demain 21h, Andernos. Dans un instant, l'agenda sud.
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1: Le ciel est très nuageux pour la fin de journée. On attend quelques averses dans la soirée avec 20 à 22 degrés. Dans la nuit, le ciel devient à moitié nuageux. Les averses vont se faire de plus en plus rares. Demain, le ciel reste partiellement dégagé, sans averses et avec de belles éclaircies. On attend 21 à 23 degrés demain matin et 25 à 26 degrés demain après-midi. En ce qui concerne l'horaire démarré, la pleine mer est attendue à 18h45 avec un coefficient de 86. La basse mer à 1h cette nuit, la pleine mer demain matin à 7h05 avec un coefficient de 89 et la basse mer à 13h10. Dans quelques instants, nous retrouvons encore des bons plans à utiliser ce soir. Cette fois, ce sont ceux du Sud. C'est toujours avec Cédric sur Plage FM.
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2: Faut que je vous raconte quelque chose sur mon couple que moi-même j'ai mis beaucoup de temps à m'avouer. Mais je pense que ça pourrait être libérateur.

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1: Rendez-vous sur Arcachon ce soir, pelote basque, Pilotaris Arcachonnais, 14 avenue du Parc. Venez nombreux découvrir la pelote basque, un sport traditionnel et spectaculaire. Les tournois mettront en lice d'excellents joueurs de la région ce soir, 19h, soirée de clôture Arcachon contre des joueurs pros, restauration et buvettes sur place. Les concerts du vendredi, Place Thiers Arcachon, en ce 28 août, avec Ivy Duo et Johan Pembo, sonorité latine, salsa, flamenco et jazz rythmique, 21h30, 23h ce soir sur Arcachon. Le Tech, fête de quartier de Balanos, chemin du Lavoir, à 20h, vin d'honneur, offert par l'association de quartier de Balanos, ambiance conviviale, restauration sur place, entrée libre, tout public, ce soir donc, au Tech.
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0: C'était Didois, c'était Alex Roussio sur Plage FM. C'est la fin de l'attente. Dans quelques minutes, nous allons jouer ensemble une nouvelle fois au jeu des cabanes Plage FM. Juste avant, on sera sous le seum avec Asphalt.
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1: Non, mais il n'y a pas de jeu des cabanes, ça va. Moi, j'en ai marre de ne pas pouvoir jouer, de ne pas gagner. Donc, vous savez quoi? Je vais aller me servir dans les cabanes. Et puis voilà, allez, à l'année prochaine. Je peux pas faire ça non plus. Bon, bah alors ce qu'on va faire, c'est qu'on va aller du côté de Gujan-Mestras parce qu'elle est en pause, parce qu'elle est en train de travailler, la pauvre, pour rejoindre Eléa qui écoute Plage FM sur 89.1. Bonsoir Eléa.
2: Bonsoir. Alors, vous allez bien?
1: Oui, ça va et toi?
2: Ça va, merci.
1: Comment s'est passé ton été? Studieux?
2: Oui, très bien.
1: Tu travailles, tu me disais hors antenne, tu travailles en parfumerie.
2: C'est ça, je suis en alternance. Je travaille pour Parfum Christian Dior, je suis animatrice pour la marque.
1: D'accord. Ouh, en plus, belle maison quand même.
2: Oui.
1: Bon, alors on va faire vite. Hein. Je te propose de rentrer directement dans le vif du sujet. Nous allons jouer ensemble au jeu des cabanes Plage FM. Devant nous, trois cabanes. La cabane bleue, la cabane ostréicole, la cabane Tianquet. Les trois cabanes sont bourrées de cadeaux. En plus, c'est la fin de saison, donc je te laisse imaginer. Tu choisis une des cabanes, j'ouvre la porte, tu repars avec les cadeaux.
2: D'accord, parfait. Je vais prendre la cabane Tianquet parce que c'est une cabane qui est chère au cœur de ma maman.
1: Ah, ben j'espère que ça va te porter bonheur.
2: Eh bien, on espère.
1: Je sors le grappin parce que pour ouvrir celle-là, si tu veux, il faut un peu escalader.
2: Ah oui.
1: Ah oui, à marée basse, c'est compliqué. Allez, on l'ouvre. Oh, tu vas rigoler, c'est une cabane où il n'y avait rien.
2: C'est vrai?
1: Oh là là.
2: Oh non, mais,
1: attends, je t'explique, t'es sur Plage FM, ça n'existe pas les cabanes où il n'y a rien. Il y a des cabanes même qui débordent. Déjà, tu as gagné ça va te plaire puisque tu es dans le soin. Tu as gagné un accès à quoi détendre d'une heure pour deux personnes chez Ozen Spa.
2: Oh, super!
1: Tu as gagné trois entrées pour le parc Aqualand à Gujan-Mestras. Tu as gagné deux entrées pour le parc Walligator à Agen.
2: Ouh.
1: Et là, je pense que tu n'es pas prête à ce qui va arriver.
2: Ah oui?
1: Ah ouais, oui, je te garantis. Tu as un mur à côté de toi pour te soutenir?
2: J'ai ça.
1: Bon, alors c'est super. Tu as gagné un week-end pour quatre personnes au Futuroscope à Poitiers. Félicitations!
2: C'est super! Merci!
1: Bon, ça valait le coup de partir en pause.
2: Ah ben oui, c'est clair, c'était une bonne raison de partir en pause.
1: Est-ce que tu as déjà eu une pause qui t'a rapporté autant?
2: Non, jamais.
1: Ah ben voilà, il faut un début à tout et c'est Plage FM qui te l'offre. Félicitations Eléa, en plus d'avoir
2: un
1: joli prénom original, tu auras un bon week-end avec trois de tes amis, trois personnes au choix. Hein. Tu peux y aller en famille, tu vas comme tu veux. Je vais tout expliquer. Je vais te laisser repartir au boulot parce que c'est pas tout ça, mais il y a un peu des parfums à vendre, si je peux me permettre. Et il se trouve que j'ai des billes dans la société qui t'emploie, donc on va peut-être se bouger, hein?
2: Oui, en effet, oui, on va retourner au travail.
1: Non, mais maintenant, j'ai ton nom, ton adresse, ton numéro de téléphone, alors attention, ça va filer droit. Je vais te laisser profiter de ta fin de journée, je te pose quand même la question de confiance. Eléa, à Gujan-Mestras, quelle est la radio de ton été?
2: Plage FM, évidemment.
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Cowgirl, c'était Chabouzi sur Plage FM. Figurez-vous que c'est la dernière heure de ce dernier Plage Vacances de la saison estivale 2026. Et j'espère que ça va se terminer avec un feu d'artifice dans le jeu des cabanes. Dans une demi-heure, nous saurons déjà qui est le ou la dernière gagnant-gagnante de cette saison 2026 au jeu des cabanes. Je vais procéder au tirage au sort dans quelques minutes. Avant cela, il y a Sébastien Tellier et Juliette Armanet. Voici Attraction sur Plage FM. Bon début de soirée.

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1: Le ciel est très nuageux pour la fin de journée. On attend quelques averses dans la soirée avec 20 à 22 degrés. Dans la nuit, le ciel est à moitié nuageux. Les averses vont se faire de plus en plus rares. Et demain, le ciel reste partiellement dégagé, sans averses, avec de belles éclaircies. Côté température, demain matin, 21 à 23 degrés et 25 à 26 degrés pour demain après-midi. En ce qui concerne l'horaire des marées, la pleine mer est prévue dans 15 minutes à 18h45 avec un coefficient de 86. La basse mer à 1h cette nuit, la pleine mer demain matin à 7h05 avec un coefficient de 89 et la basse mer à 13h10. Dans quelques instants, nous allons jouer pour la dernière fois cette saison au jeu des cabanes Plage FM.
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1: Non, mais moi, je veux pas que ce soit la fin. Je veux pas. Alors, ce que je vais faire, c'est que je vais m'attacher aux cabanes et puis il va falloir venir me déloger. C'est quoi ? C'est les gendarmes ? Non, mais en fait, je disais ça pour rigoler. Alors là, je laisse les cabanes. Nous jouons pour la dernière fois ce soir et cet été même au jeu des cabanes Plage FM. Pour ce faire, direction Lenton, parce que figurez-vous qu'à Lenton, sur 89 points, il y a Pierre-Yves qui écoute Plage FM. Bonsoir Pierre-Yves.
2: Bonsoir François.
1: Alors qu'est-ce qui s'est passé ? Papa voulait t'appeler Pierre, maman voulait t'appeler Yves et finalement ça a donné Pierre-Yves, c'est ça ?
2: C'est à peu près ça l'histoire.
1: Ah ouais ? Oh non, je suis déçu. Je pensais que t'allais me dire non, pas du tout.
2: Bah dans les années 80, je crois que c'était la mode les prénoms composés également.
1: Ouais, c'est vrai. J'ai failli m'appeler Jean-Eudes. Non, c'est pas vrai. Non,
2: c'est bah
1: attends, mes parents me détestent pas à ce point-là quand même.
2: Pas mais je leur en ai voulu, moi.
1: Ah ouais ? Oh, c'est sympa, Pierre-Yves. À mon avis, à chaque fois que tu vas quelque part, on dit, vous avez des origines bretonnes, non ?
2: Exactement, mais c'est Pierre-Yves en Bretagne.
1: Ah ouais, c'est joli aussi, Pierre-Yves.
2: C'est vrai.
1: Qu'est-ce qu'on fait ? On continue à parler prénoms ou on joue au jeu des cabanes ?
2: Oh, ben, on peut jouer et puis après on continuera à parler.
1: Ah bah ouais, voilà, on va faire ça. J'aime beaucoup. Ah, j'aime beaucoup. Nous allons jouer ensemble au jeu des cabanes Plage FM. Et normalement, devant nous, il y a trois cabanes. La cabane bleue, la cabane ostréicole, la cabane tianquée. Mais exceptionnellement, et pour la première fois en 12 ans d'histoire du jeu des cabanes Plage FM, je ne vais pas te proposer d'ouvrir une cabane.
2: Ok.
1: Je vais te proposer d'ouvrir les trois cabanes et de remporter ce qui est planqué à l'intérieur des trois cabanes.
2: Ah bah c'est encore mieux, ça m'évite de faire un choix.
1: Et pas faire de choix, c'est déjà en faire un, quelque part.
2: Exactement.
1: Alors, je te propose qu'avec mon bâton magique, nous ouvrions les trois cabanes d'un coup, finalement. Ok ?
2: Allez, je te suis.
1: On y va. Ouf. Ouais, il y a juste un truc auquel je n'avais pas pensé, c'est que ça fait beaucoup de cadeaux quand même, qu'il va falloir se trimballer. Et moi, perso, ce qu'on va faire, c'est que je vais te regarder faire. Hein. Tu iras te servir toi-même dans les cabanes.
2: Très bien.
1: Voilà. Déjà, tu as gagné un soin au Zen Spa, un accès à quoi détendre d'une heure pour deux personnes.
2: Ça, c'est parfait.
1: Tu as gagné quatre entrées pour le parc de la Coccinelle à Gujan-Mestras.
2: Les enfants seront contents.
1: Quatre entrées pour Aqualand à Gujan-Mestras.
2: Parfait.
1: Six entrées pour Kid Park à Gujan-Mestras.
2: Ok.
1: Quatre entrées pour le zoo du bassin d'Arcachon à la Teste de Buch.
2: Oh là là, génial.
1: 4 entrées pour le parc Walligator à Agen.
2: Wow.
1: Et tu as gagné 2 entrées pour le parc du Futuroscope à Poitiers. Félicitations.
2: Oh là là là. Bah merci beaucoup François. C'est un truc de fou.
1: Ouais, bah c'est. Hey, tu sais, il y a une des portes qui était mal fermée, c'est ça qui m'a donné l'idée en fait.
2: Ah bah je trouve que c'est une très bonne idée.
1: J'étais en train de. Moi tu sais, je suis un peu bête, hein, donc je lui mettais des coups en lui disant mais tu vas te fermer. Mais ferme-toi. Mais arrête. Tu veux pas te fermer ? Eh ben très bien, on va toutes vous ouvrir alors ce soir. Allez hop, il n'y aura pas de jaloux.
2: Parfait pour la dernière.
1: Pierre-Yves, j'allais dire Pierrick, mais j'aurais pu. tu es notre dernier grand gagnant de la saison 2026. Comment s'est passé ton été ? Parce que je t'ai pas demandé.
2: Ben, un peu compliqué au départ forcément, ah ouais, avec les incendies, l'évacuation à fond dans la protection de la famille et dans le boulot. Et puis là, on revient aujourd'hui même de 15 jours de vacances en Bretagne. On a été changé d'idée, donc un bel été en perspective. Je reprends le boulot que mardi, donc c'est très bien.
1: Oh bah super, tu débarques lundi, tu récupères tes cadeaux.
2: C'est ça, je pense que c'est ce qui va se passer.
1: Eh bah c'est génial. Je vais te laisser profiter de ta soirée sans aucun animateur pour te faire des remarques sur ton prénom, parce qu'alors là, ceux-là, on les connaît, hein.
2: C'est... Bon, ça me dérange pas, hein, franchement, au vu de le jeu en vaut la chandelle, comme on dit.
1: Vous êtes vraiment prêt à tout, hein, pour les cabanes, c'est incroyable. Tiens, mais ça me donne des idées pour la saison prochaine. Que, madame la directrice, je suis un petit insolent, donc il n'y aura pas de saison prochaine pour moi. Ben, merci, ça fait beaucoup plaisir. Ça fait très plaisir. Pierre-Yves, à Lenton, quelle est la radio de ton été ?
2: Plage FM.
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1: Alors non, vous ne vous inscrivez pas parce que c'était le dernier jeu des cabanes.

0: occupé de moi.
1: Ah, c'est ballot, j'ai pas pu écouter le titre. J'étais occupé avec Pierre-Yves à lui expliquer comment il récupérerait ses cadeaux. Et quel cadeau, parce que c'est notre dernier cadeau. Bon, heureusement, on n'est pas en direct, hein, parce que sinon, c'est ridicule. Le mec, il est animateur radio professionnel, il n'est pas capable d'aligner une phrase sans... C'est pathétique, ça fait de la peine. Hein. Pierre-Yves, disais-je, à Lenton, a été notre dernier gagnant de l'été au jeu des cabanes Plage FM. Et on a fait un truc qu'on n'avait jamais fait dans toute l'histoire du jeu des cabanes, c'est qu'on a ouvert les trois cabanes. Ça veut dire qu'il est reparti avec le contenu des trois cabanes du jeu des cabanes. Et quel cadeau, s'il vous plaît, puisqu'il a gagné son soin au Zen Spa pour deux personnes. Deux entrées au Futuroscope de Poitiers, quatre entrées pour le parc de la Coccinelle, quatre entrées pour le parc Aqualand, quatre entrées pour le parc Walligator, six entrées pour Kid Park, quatre entrées pour le zoo du bassin d'Arcachon. Il y a quelque chose que j'avais oublié de lui dire. Alors, ce qu'on va faire, c'est que moi, je vais le garder pour moi. Hein, tu sais, j'ai pas droit à ça non plus. Je pourrais rien avoir cette année, à part être viré par madame la directrice. C'est dingue. Il a gagné également le t-shirt des Échassiers du Porge, le club de baseball si cher au cœur d'Éric, qui vous propose Baseball Time le vendredi pendant la saison de baseball, parce qu'on a trois clubs à La Teste, à Andernous-les-Bains et au Porge, autour du bassin d'Arcachon. Le bassin d'Arcachon est une terre de baseball. Prochain jeu des cabanes. Bah écoutez, si Dieu veut, hein, comme dit l'autre, ce sera l'année prochaine. Et puis dans quelques minutes à peine, il y aura Good Neighbors avec Superstar.
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1: Oh là là, c'est la fin de cette saison estivale 2026 en ce qui concerne Plage Vacances. Nous vous retrouverons avec beaucoup de plaisir, beaucoup de bonheur dès la saison prochaine, en espérant qu'elle soit quand même moins bizarre, c'est un euphémisme, que cette saison-ci. Je voulais dire un énorme merci à tous les partenaires de Plage FM qui vous ont gâté pendant le jeu des cabanes Plage FM tout au long de l'année. Il y a évidemment Ozen Spa qui vous a quand même offert tous les jours un accès à quoi détendre d'une heure pour deux personnes à Andernos-les-Bains. Il y a le parc Aqualand à Gujan-Mestras, Kid Park à Gujan-Mestras, le parc de la Coccinelle également à Gujan-Mestras, le zoo du bassin d'Arcachon à la Teste de Buch, le restaurant Le Piteil avec son chef Arnaud Chartier que vous retrouverez très prochainement. Il va continuer en 2026 et 2027 à partager avec nous ses astuces du chef. Un grand merci également au parc Walligator à Agen. Un énorme merci au parc du Futuroscope qui vous a encore gâté. Merci beaucoup au réseau de bus Allego Transdev qui vous a offert quand même cette année 3 abonnements annuels sur son réseau. Énorme merci et merci des papilles aussi hein, à Jambon Divin qui vous a offert des bons d'une valeur de 30€ chacun. Merci également aux Échassiers du Porge, le club de baseball qu'on va retrouver représenté par Eric pour Baseball Time très vite le vendredi soir sur Plage FM. Ils vous ont gâté tout l'été avec leur merchandising. Et puis merci également à Jean-Marc et à son manège de nous avoir offert des places encore. Vous retrouvez Jean-Marc par exemple ce week-end place de Courcy du côté de Tossat. Et puis un grand merci également au Domaine du Ferré qui vous a gâté avec ses repas et avec ses soins au spa. Normalement, je n'ai oublié aucun partenaire. On a une grosse pensée également pour Arès qui devait organiser le concert de Stéphane Echer qui malheureusement a été annulé pour les raisons que l'on connaît. Et l'année prochaine, je ne doute pas qu'ils vont nous réserver un magnifique plateau. Je vous souhaite de passer une très belle fin de journée à l'écoute de Plage FM. N'oubliez pas que ce soir, vous avez de la musique pour chiller. C'est le Café de la Plage qui est ouvert pour la dernière fois cet été entre 22h et minuit avec zéro pub. Et puis moi, je vais vous retrouver à la fin du mois de septembre pour le retour du Réveil Bassin entre 7h et 9h sur Plage FM. Je ne vous laisse pas partir les oreilles vides. Je vous ai réservé une énorme surprise, une grosse, grosse nouveauté. Le retour de Vianney. Voici D'or et d'étain. Belle soirée sur la plage.

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3: Le ciel est très nuageux ce soir, on attend quelques averses avec 20 à 22 degrés. Dans la nuit, le ciel est à moitié nuageux, les averses se font de plus en plus rares. Demain, le ciel reste partiellement dégagé, sans averses et avec de belles éclaircies. On prévoit 21 à 23 degrés demain matin et 25 à 26 degrés demain après-midi. En ce qui concerne l'horaire des marées, la basse mer est prévue à 1h cette nuit, la pleine mer demain matin à 7h05 avec un coefficient de 89, la basse mer à 13h10. Excellent début de soirée et très bon week-end à l'écoute de Plage FM.
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